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2: Grabaciones del primer tercio del siglo XX. José Rebollo, fandangos, le acompaña la guitarra de Manolo de Badajoz.

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1: Carmen Linares por Fandango. La acompaña la guitarra Paco Cortés en el Festival de los Cantes de Almería 1991.